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0: Merci d'écouter Nostalgie dans toute la France. Ce que vous ne savez pas, c'est que Héloïse Buc arrive pour les infos et chante là sur France Belgrade. Vas-y Héloïse, pour là. Tu me le fais là un peu.
1: Je sais pas.
0: Voilà, ça nous permet de démarrer la journée avec le sourire. Il est 6h. Les infos. Héloïse Buc, bonjour Héloïse.
2: Bonjour Patrick et bonjour à vous tous. Une journée rouge à prévoir sur les routes dans le sens des retours. Darmanin se dit favorable à l'imprescriptibilité des crimes contre les enfants. Et pour le temps, ce sera couvert et pluvieux ce matin, sauf sur un grand quart sud-est. À l'occasion des retours ce dimanche du week-end prolongé de l'ascension, Bison Futé a classé la journée en rouge sur les routes. Dans le sens des retours au niveau national, il vous est notamment recommandé de rejoindre ou de traverser l'Île-de-France avant 10h ce matin. Évitez l'autoroute A13 entre Caen et Rouen entre 11h et 18h et entre Rouen et Paris de midi à 18h. L'A81 et la route nationale 80 également entre Rennes et Le Mans de 16h à 19h. Et puis, Bison Futé vous déconseille aussi l'autoroute A11 entre Angers et Le Mans de 11h à 14h et entre Le Mans et Paris de 15h à 17h. Notez que dans le sens des retours, c'est orange ce 17 mai dans le Nord et dans le Grand Ouest. Dénonçant un système totalement défaillant dans une tribune publiée dans La Tribune ce dimanche, le garde des Sceaux Gérald Darmanin se dit favorable à un juge unique des familles et à l'imprescriptibilité des crimes sur mineurs. Le ministre dresse un bilan accablant. En France, un enfant est victime de viol ou d'agression sexuelle toutes les 3 minutes et dans près de 80% des cas, l'agresseur est un membre de la famille. Face à cette réalité, Gérald Darmanin annonce vouloir faire de la protection de l'enfance sa priorité absolue dans les prochains mois. Il appelle l'ensemble de la classe politique à dépasser les clivages pour agir rapidement. C'était l'un des films les plus attendus au Festival de Cannes, présenté vendredi hors compétition. Karma de Guillaume Canet avec Marion Cotillard a ému aux larmes les festivaliers. Un drame sombre et psychologique qu'il a écrit spécialement pour son ex-compagne Marion Cotillard. On écoute l'actrice.
3: C'est la première fois qu'on écrit un rôle pour moi. C'est au-delà de la reconnaissance, quoi. C'est un acte d'amour. Et puis, il sait ce que j'aime. Il sait là où Denis en parlait tout à l'heure. Effectivement, ce sont des rôles complexes. Ce sont des rôles qui vont nous faire vivre des émotions profondes et intenses, mais on adore ça. On adore passer une journée à se faire déglinguer la gueule et à être dans des états horribles. Et franchement, Guillaume nous a vraiment permis de passer des moments épouvantables avec une joie intérieure. Ouais, une vraie joie d'être malmené comme ça parce que c'est vrai, on se sent vivant.
2: Des propos recueillis par Nicolas Abed, la sortie en salle de Karma est prévue en octobre.
0: Et Marion Cotillard sans filtre, la météo.
2: Et aujourd'hui, des nuages, des averses sur les trois quarts du pays. En tout cas, ce matin, ce sera sec et bien ensoleillé sur un grand quart sud-est. Au meilleur moment de la journée, prévoyez des maximales entre 14 et 21 degrés. Tout de suite, on retrouve Patrick Couvaigne.
0: Attendez, je regarde la date là, nous sommes le 17 mai aujourd'hui, on ne sait plus si on est samedi, dimanche, vendredi, jeudi avec ce week-end à rallonge. Bienvenue sur Nostalgie, bon réveil, merci de votre immense, immense fidélité pour vous récompenser. Tous les tubes 80 avec Survivor, allez on monte sur le ring là, c'est la BO de Rocky, UB40, Cool and the Gang, bienvenue et très bon réveil.

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0: Je suis très heureux de vous retrouver, de vous accompagner pendant ces 6 heures avec beaucoup de musique encore et toujours les tubes 80, la Kool & The Gang, Alain Bashung, Elton John. Nous sommes le dimanche 17 mai. Une très bonne fête au Pascal, décliné au féminin ou l'inverse, comme vous voulez. Pascaline également. Le jour se lève, il est levé là depuis 3 minutes. Ça y est, c'est fait. Il se couchera à 21h28. Vous grappillez encore 3 minutes d'ensoleillement. Les petits oiseaux chantent sous la pluie ce matin. C'est pas terrible à part sur les bords de Méditerranée où quand même le grand soleil qui domine. Votre horoscope à 6h20.
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excellent début de journée avec Nostalgie, 6h19. La musique, ça ne s'arrête jamais. Les Fanny Uncannibal, Elton John, Fitzy continue tous les tubes 80. Les Béliers, pour ce 17 mai, les célibataires s'ouvrent à de nouveaux horizons. C'est autour de vos passions qu'une nouvelle rencontre est possible. Les Taureaux, en couple, profitez de cette journée pour partager un moment privilégié avec votre partenaire. Les Gémeaux, vous vous portez comme un charme, tant sur le plan physique que psychique. Bravo! Les Cancers, célibataires, ambiance propice aux nouvelles rencontres dans un cadre que vous connaissez bien. Le travail, donc, ouvrez l'œil. Les Lions, jour placé sous le signe du dynamisme. Au boulot, vous êtes prêts à relever un nouveau défi, peut-être même à soulever des montagnes. Les Vierges, en couple, moment parfait pour consolider vos liens avec un projet commun. Les Balances, vous retrouvez votre énergie, reposez-vous. Tout simplement, prenez du recul, c'est important. Les Scorpions, de nouveaux défis au travail. Vous sortez de votre zone de confort et mettez vos idées et vos créations en lumière. Les Sagittaires, célibataires, abordez cette journée avec un délai d'esprit, un état d'esprit positif. Vous avez plus d'un atout pour séduire et attirer l'attention. Les Capricornes, votre corps est en pleine forme, mais le moral décline légèrement. Faites une activité ou passez un moment avec vos proches. Vous aide à retrouver le sourire. Les Verseaux, votre vitalité est au plus haut. Cette journée est l'occasion de reprendre des tâches que vous aviez mises de côté, faute de temps. Les Poissons, professionnellement, vous êtes dans une dynamique de changement. Vous songez à une nouvelle direction ou une évolution. La journée est propice.

0: DJ ou DJ, Visage, tous les tubes 80, Daniel Balavoine, ça arrive juste après les infos. Et les infos, c'est maintenant, 6h30. Héloïse Buc, bonjour Héloïse.
1: Bonjour Patrick, bonjour à tous. La Bulgare d'Ara remporte l'Eurovision, une journée rouge à prévoir sur les routes dans le sens des retours ce dimanche. Pour la météo, ce sera gris et pluvieux ce matin, sauf sur un grand quart sud-est. C'est donc la chanteuse bulgare Dara qui a remporté hier l'Eurovision à Vienne avec le titre survitaminé Bangaranga, offrant ainsi une première victoire à son pays devant Israël, dont la présence avait suscité des appels au boycott. La Roumanie a, elle, fini troisième de cette 70e édition de l'Eurovision, la compétition la plus suivie au monde devant les favoris des pronostics finlandais et australiens. Et puis avec Monroe, 17 ans, et Regarde, une chanson mêlant pop et opéra, la France a un temps donné été dans le trio de tête. Elle a fait le plein des votes du jury mais n'a pas reçu beaucoup de points de la part du public et finit 11e. Un conducteur avec des antécédents psychiatriques a renversé de nombreux piétons. Cela s'est passé hier à Modène, dans le nord de l'Italie. Il a fait 8 blessés, dont 4 graves, avant d'être interpellé, sans que l'on sache à ce stade s'il s'agit ou non d'un attentat. Selon des images de vidéosurveillance diffusées par les médias, une voiture est entrée à grande vitesse dans une rue du centre-ville pleine de piétons et de cyclistes. En cet après-midi ensoleillé, le conducteur a renversé plusieurs passants avant de s'écraser dans une vitrine. Il a ensuite tenté de s'enfuir. Il a été coursé et rattrapé par 4 passants face auxquels il a sorti un couteau et a blessé l'un d'entre eux avant d'être interpellé. Malgré la prolongation pour un mois et demi d'une trêve qui laisse sceptique des Libanais déplacés par la guerre, Israël a mené hier une série de frappes sur le sud du Liban. L'Agence nationale d'information libanaise a indiqué qu'une vingtaine de villages avaient été touchés. Les bombardements ont été précédés d'un mouvement d'exode des habitants vers la ville de Saïda et Beyrouth, la capitale. À l'occasion des retours ce dimanche du week-end prolongé de l'ascension, Bison Futé a classé la journée en rouge sur les routes dans le sens des retours au niveau national. Il vous est notamment recommandé de rejoindre ou de traverser l'Île-de-France avant 10h ce matin. Dans le sens des retours, c'est orange dans le nord et le Grand Ouest. La météo ce matin, des nuages, des averses à prévoir sur les trois quarts du pays. Ce sera sec et bien ensoleillé sur le sud-est. Cet après-midi, les éclaircies gagneront du terrain sur la façade atlantique. Et du côté de Strasbourg, ailleurs, ça restera couvert et pluvieux avec des maximales aujourd'hui de 14 à 21 degrés du nord au sud, 14 à Lille, 21 à Marseille, Perpignan et Montpellier. Tout de suite, on retrouve Patrick Couvaigne.
0: Merci Héloïse, c'est culte hein, dans les années 80, ça Visage, Fade Away maintenant.

0: Marc de Valence, merci pour votre message. Isabelle dans le Var, Frédéric du côté Strasbourg, Olivier à Dijon, et je repars du côté de Brest aussi avec Jean-Philippe, merci d'être là. Les tubes 80 pour bien démarrer ce dimanche 17 mai, Daniel Balavoine, Umberto Tozzi, Sauf Sel, et une loupe tout de suite, un focus sur le tube numéro 1 le 17 mai 87. On appelait de l'Italo Dance, son deuxième tube, hein. Spaglia et Call Me, numéro en France le 17 mai 87. Ça, le refrain, ça donnait ça. Eh oui. Ivana Spaglia, exactement. Voilà. Productrice, interprète, compositrice, auteur italienne. Qu'est-ce qu'on a chanté, qu'est-ce qu'on a dansé avec ça? Alors, c'est pas fini. Hein. Il est 6h41, vous écoutez Nostalgie, bon réveil.
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0: Excellent début de journée avec Nostalgie, il est déjà 6h56. Alors vous avez certainement au boulot une messagerie professionnelle, hein, ce qui est mon cas également. Pourquoi je vous dis ça? Parce qu'on nous a demandé il y a quelques jours de changer le mot de passe. Et alors à chaque fois qu'on nous demande de changer de mot de passe, il faut mettre un mot de passe de plus en plus compliqué. Alors vous pouvez me faire confiance, j'ai mis un mot de passe tellement compliqué il y a 3 jours que je suis capable de m'en souvenir. Il y a 12 caractères, il y a des dollars, il y a des barres, il y a des majuscules, je ne sais plus. Donc du coup, bah, je suis un peu paumé et je ne peux pas accéder à ma messagerie. Donc je me suis renvoyé un message pour avoir un nouveau mot de passe, mais on me dit que ça ne marche pas parce qu'il faut l'ancien. Bon, j'ai encore quasiment 5 heures pour élucider le problème. En attendant, tous les tubes 80, Gold, Chris Dober, ça arrive, les infos à 7h. Bonjour.
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7: 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Les infos, Héloïse Buc. Bonjour Héloïse.
8: Bonjour Patrick, bonjour à tous. Une journée rouge sur les routes dans le sens des retours. On parlera de Karma, le film de Guillaume Canet présenté à Cannes. Et puis un temps couvert et pluvieux ce matin, sauf sur un grand quart sud-est. À l'occasion des retours ce dimanche du week-end de prolongé de l'ascension, Bison Futé a classé la journée rouge sur les routes dans le sens des retours au niveau national. Il vous est notamment recommandé de rejoindre ou de traverser l'Île-de-France avant 10h ce matin. Évitez aussi, si vous le pouvez, la nationale 165 entre Quimper et Nantes de 11h à 13h, la 10 entre Bordeaux et Poitiers de 15h à 17h, entre Poitiers et Tours de midi à 17h, et puis entre Orléans et Paris de 11h à 23h. Dans le sens des retours, c'est orange ce 17 mai dans le Nord et dans le Grand Ouest. Dénonçant un système totalement défaillant dans une tribune publiée ce matin dans La Tribune, justement, le garde des Sceaux Gérald Darmanin se dit favorable à un juge unique des familles et à l'inscriptibilité des crimes sur mineurs. Le ministre dresse un bilan accablant. En France, un enfant est victime de viol ou d'agression sexuelle toutes les 3 minutes et dans près de 80% des cas, l'agresseur est un membre de sa famille. Face à cette réalité, Gérald Darmanin annonce vouloir faire de la protection de l'enfance sa priorité absolue dans les prochains mois. Il appelle l'ensemble de la classe politique à dépasser les clivages pour agir rapidement. C'était l'un des films les plus attendus au Festival de Cannes, présenté vendredi hors compétition. Karma de Guillaume Canet avec Marion Cotillard a ému aux larmes les festivaliers. Un drame sombre et psychologique que Guillaume Canet a écrit spécialement pour son ex-compagne. On écoute Marion Cotillard.
9: Guillaume voulait écrire un film pour moi depuis longtemps et il m'avait soumis plusieurs idées. Mais il y a celle-ci qui a germé et quand il m'en a parlé, il y avait quelque chose de très vibrant et naturellement on a su que c'était le bon sujet et donc il s'est mis à écrire. Il a su tout de suite parce qu'il me connaît bien et il sait que quand j'ai une réaction très très vive émotionnellement à ce qu'il me fait lire, il sait qu'on est dans la bonne direction.
8: Des propos recueillis par Nicolas Abed. La sortie en salle de Karma est prévue pour octobre 2026. Et votre météo aujourd'hui, sur les trois quarts du pays, ce sera d'abord ce matin des nuages et des averses. Ce sera déjà sec et bien ensoleillé sur un grand quart sud-est. Et puis les éclaircies gagneront du terrain au fil de la journée, s'installeront sur la façade atlantique et du côté de Strasbourg. Ailleurs, ça restera couvert et pluvieux pour les températures des maximales aujourd'hui. Entre 14 et 21 degrés, au meilleur moment de la journée, 14 à Lille, 16 à Brest et Paris, 17 à Nantes, Bordeaux, Biarritz et Strasbourg. On attend 19 à Lyon, Bastia et Nice. Et ça grimpera jusqu'à 21 à Marseille, Perpignan et Montpellier. Tout de suite, on retrouve Patrick Couvaigne.
7: Il est 7h03. Vous écoutez Nostalgie. Bon réveil, bon dimanche.
0: Bah, ils sont de chez moi, donc je suis un peu chauvin là. Je vais faire briller la Gold, capitaine abandonnée sur Nostalgie. Bon, c'est les Toulousains, je suis albigeois. C'est la région, c'est le sud-ouest. Et dans

0: Vous écoutez Nostalgie, bravo, j'ai de la super musique pour vous.
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0: Pour dire bonjour dans ce 17 mai dimanche aujourd'hui, Jean-Jacques Goldman pour vous accueillir. Bonnet M, Elsa, tous les tubes 80, une très bonne fête aux Pascalines. Pascal et Pascal, le, et puis bon anniversaire. Alors c'est une artiste un peu particulière, c'est un peu space. Hein. Vous connaissez ce tube, vous ne connaissez pas forcément son nom et surtout le truc dont vous vous souvenez, c'est que vous avez un peu transformé les paroles. Bon anniversaire à Enya et le tube de 88, Erin Lock of Law. Et là, tout le monde disait, évidemment, c'est Noël, c'est Noël. Je vous connais. Hein. En fait, c'est sail away, qui veut dire naviguer loin. C'est une artiste irlandaise. C'est elle qui a vendu d'ailleurs le plus de disques en Irlande. Enya, bon anniversaire à elle. Ah, c'est un peu space, hein. C'est pas mal à 7h11 pour se réveiller. Merci d'écouter Nostalgie en ce dimanche, votre horoscope à 7h20.
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Il est 7h18, merci de m'accueillir chez vous, c'est Nostalgie, tous les tubes 80, Jean-Jacques Goldman ou encore le groupe Queen qui arrive. Votre horoscope pour ce 17 mai, les béliers, les célibataires s'ouvrent à de nouveaux horizons, c'est autour de vos passions qu'une nouvelle rencontre est possible. Les taureaux, en couple, profitez de cette journée pour partager un moment privilégié avec votre partenaire. Les gémeaux, vous vous portez comme un charme, tant sur le plan physique que psychique. Félicitations. Les corsaires, célibataires, ambiance propice aux nouvelles rencontres dans un cadre que vous connaissez bien, le boulot. Lion, jour placé sous le signe du dynamisme, au travail vous êtes prêt à relever un nouveau défi, peut-être même à soulever des montagnes. Les vierges, en couple, moment parfait pour consolider vos liens avec un projet commun. Votre complicité se renforce. Les balances, pour retrouver votre énergie, reposez-vous tout simplement et prenez du recul. Les scorpions, de nouveaux défis au travail, vous sortez de votre zone de confort et mettez vos idées et vos créations en lumière. Sagittaire, célibataire, abordez cette journée avec un état d'esprit positif. Vous avez plus d'un atout pour séduire et attirer l'attention. Les capricornes, votre corps est en forme, mais le moral décline légèrement. Faire une activité ou passer un moment avec vos proches vous aide à retrouver le sourire. Les Verseaux, votre vitalité est au plus haut. Cette journée est l'occasion de reprendre des tâches que vous aviez mises de côté. Faute de temps, les poissons, professionnellement, vous êtes dans une dynamique de changement. Vous songez à une nouvelle direction ou une évolution. La journée est propice.

0: Bienvenue sur Nostalgie et bon réveil. Je viens de tomber sur cette info en Hongrie qui va répondre à une de vos questions un peu légitimes. Mais où passe notre argent? Alors justement, en Hongrie, un rond-point a coûté plus d'un million d'euros. J'ai la photo sous les yeux, il est beau. Hein, et il ne mène à aucune route. C'est un financement de l'Europe. Et ils ont fait un bon rond-point, mais il ne sert à rien. Voilà. Allez, Chagrin d'amour, le groupe Queen, Alain Chamfort, tous les tubes 80 pour ce 17 mai. Bon dimanche. Il est 7h30. Les infos, Héloïse Buc. Bonjour Héloïse.
1: Bonjour Patrick, bonjour à tous. 8 piétons renversés par un conducteur hier à Modène en Italie. Une journée rouge sur les routes en France dans le sens des retours. Et pour la météo, du gris, de la pluie ce matin, sauf sur un grand quart sud-est. Un conducteur avec des antécédents psychiatriques a renversé de nombreux piétons hier à Modène, dans le nord de l'Italie. Il a fait 8 blessés, dont 4 graves, avant d'être interpellé, sans que l'on sache encore à ce stade s'il s'agit ou non d'un attentat. Pour les premières images de vidéosurveillance diffusées par les médias montrent une voiture qui est entrée à grande vitesse dans une rue du centre-ville, pleine de piétons et de cyclistes en cet après-midi ensoleillé. Le conducteur a renversé plusieurs passants avant de s'écraser dans une vitrine. Il a ensuite tenté de s'enfuir. Il a été coursé et rattrapé par 4 passants face auxquels il a sorti un couteau. Il a blessé l'un d'entre eux avant d'être interpellé. Malgré la prolongation pour un mois et demi d'une trêve qui laisse sceptique des Libanais déplacés par la guerre, Israël a mené hier une série de frappes sur le sud du Liban. L'Agence nationale d'information libanaise a indiqué qu'une vingtaine de villages avaient été touchés. À l'occasion des retours ce dimanche du grand week-end prolongé de l'Ascension, Bison Futé a classé la journée rouge sur les routes de France dans le sens des retours au niveau national. Il vous est notamment recommandé de rejoindre ou de traverser l'Île-de-France avant 10h ce matin. Et notez que dans le sens des retours, c'est orange ce 17 mai dans le nord et dans le grand ouest. La chanteuse bulgare Dara a remporté l'Eurovision hier à Vienne avec le titre survitaminé Bangaranga. Elle offre ainsi une première victoire à la Bulgarie devant Israël, dont la présence avait suscité des appels au boycott. La Roumanie a, elle, fini troisième de la 70e édition de ce télécrochet le plus suivi au monde. Et devant les favoris des pronostics, qui étaient finlandais et australiens, avec Monroe, 17 ans, et Regarde, une chanson mêlant pop et opéra, la France a, elle, un temps donné, été dans le trio de tête, mais elle n'a pas reçu beaucoup de points de la part du public et finit 11e cette année.
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1: Ce sera gris et pluvieux ce matin sur les trois quarts du pays. Sec et bien ensoleillé, en revanche, sur un bon quart sud-est. Cet après-midi, le soleil gagnera du terrain. Et pour les températures, les maximales en légère hausse varieront au meilleur moment de la journée, de 14 à 21 degrés du nord au sud. Tout de suite, on retrouve Patrick Couvaigne.

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Il est 7h41, vous écoutez Nostalgie. Merci pour tous vos messages. Miguel avec une petite photo sympa et pas très beau. Hein. Je sais plus où c'est dans le nord de la France. Je vois Isabelle qui nous écoute du côté de Mont-de-Marsan. Frédéric, il est à Dijon, Frédéric. Et on descend également sur Valence avec Jean-Philippe, voilà, qui lui est sur la route. Merci à vous. Nous sommes le 17 mai aujourd'hui. La musique avec Lio, le groupe Queen, très vite. Et le numéro en France, 1984, en 17 mai. Le tube préféré, votre tube préféré le 17 mai 84, c'est...

0: 84, numéro 1 en France. Phil Ion, Happy Children. Un excellent début de journée avec Nostalgie. 7h42.
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1: Il est 7h57, vous écoutez Nostalgie, faites le plein de bonne musique, de tubes 80, Madonna, France Gall, Police, ça arrive très très vite. Et puis je me répète, mais merci pour vos messages, vos vidéos également, je reçois des vidéos, là, de la Réunion, Myriam, voilà, photos et vidéos du littoral, c'est magnifique. La Réunion, est-ce que c'est l'île de cet oiseau, le dodo? Il était tellement gentil, cet oiseau, qui se fait bouffer par tout le monde. Je crois qu'il n'y en a plus d'ailleurs. Je crois me répondre, Myriam, si vous m'écoutez. Mais je crois qu'il nous écoute là en ce moment, en voiture sur le littoral de la Réunion. Merci à vous, les infos à 8h.
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9: 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Les infos, Héloïse Buc. Bonjour Héloïse.
10: Bonjour Patrick, bonjour à tous. Une journée rouge sur les routes dans le sens des retours. Darmanin favorable à l'imprescriptibilité des crimes contre les enfants. Et un temps couvert et pluvieux ce matin, sauf sur un grand quart sud-est. À l'occasion des retours ce dimanche du week-end prolongé de l'Ascension, Bison Futé a classé en rouge sur les routes dans le sens des retours la journée au niveau national. Il vous est notamment recommandé de rejoindre ou de traverser l'Île-de-France avant 10h ce matin. Évitez aussi, si vous le pouvez, la Nationale 165 entre Quimper et Nantes de 11h à 13h, la 10 entre Bordeaux et Poitiers de 15h à 19h et la 9 entre l'Espagne et Narbonne de 12 à 19h dans le sens des retours. C'est orange ce 17 mai dans le Nord et dans le Grand Ouest. Dénonçant un système totalement défaillant dans la tribune ce matin, le garde des Sceaux Gérald Darmanin se dit favorable à un juge unique des familles et à l'imprescriptibilité des crimes sur mineurs. Le ministre dresse un bilan accablant. En France, un enfant est victime de viol ou d'agression sexuelle toutes les 3 minutes et dans près de 80% des cas, l'agresseur est un membre de sa famille. Face à cette réalité, il annonce vouloir faire de la protection de l'enfance sa priorité absolue dans les prochains mois. Gérald Darmanin appelle l'ensemble de la classe politique à dépasser les clivages pour agir rapidement. C'était l'un des films les plus attendus au Festival de Cannes, présenté hors compétition. Karma de Guillaume Canet avec Marion Cotillard a ému aux larmes les festivaliers. 9e long métrage de Guillaume Canet, il met en scène Marion Cotillard donc, mais aussi Denis Ménochet et Leonardo Sabrabliga. Karma suit le destin de Jeanne qui tente de refaire sa vie dans un village du nord de l'Espagne avec Daniel qui ne connaît rien de son passé et cela la trouble.
11: J'ai quelque chose qui me motive et qui me conduit en fait dans mon écriture, c'est ce que je ressens moi en fait. Et j'ai peut-être la prétention de penser que je suis un bon baromètre et que quand quelque chose m'émeut en fait, ça peut émouvoir d'autres gens en fait. C'est ce que j'aime dans mon cinéma en tout cas, c'est qu'il y ait quelque chose chez les personnages, dans l'histoire qu'on raconte, des éléments dans lesquels les spectateurs, le public va pouvoir s'identifier en fait à ces personnages et ressentir ce qu'ils ressentent. Et c'est vrai que moi quand quelque chose m'émeut, j'ai souvent tendance à vouloir le partager.
10: C'était Guillaume Canet au micro de Nicolas Abed. La sortie en salle de Karma est prévue le 21 octobre 2026. Votre météo avec des nuages et des averses à prévoir ce matin sur les trois quarts du pays. Ce sera en revanche sec et bien ensoleillé sur un grand quart sud-est. Et cet après-midi, les éclaircies s'installeront aussi sur la façade atlantique et du côté de Strasbourg. Ça restera couvert et pluvieux ailleurs et toujours bien ensoleillé vers la Méditerranée. Pour les températures prévoyées, au meilleur moment de la journée, des maximales entre 14 et 21 degrés. 14 à Lille, 21 cet après-midi pour Marseille, Perpignan et Montpellier. Tout de suite, on retrouve Patrick Couvaigne.

0: Merci d'être là, merci d'écouter Nostalgie. 8h09.
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0: En même temps, je vous aurais dit 8h10. Est-ce que ça a changé quelque chose? Ah, peut-être, ça dépend. Ça dépend. Si vous êtes au boulot, si vous partez au boulot, il y en a qui bossent. Hein, transport, sécurité, santé, les médias. J'en oublie. Les taxis. J'ai dit transport. La liste est non exhaustive. Bon courage à vous si vous travaillez. Et puis, beaucoup de répit. Une grosse résilience en ce dimanche 17 mai. Surtout si vous êtes sur un week-end de 4 jours, il n'y en a plus après, hein. C'est fini, on arrête là, ça fait 3 semaines, quand même vous avez été particulièrement servi. Je vous sers Étienne Dao pour les tubes Nostalgie Police qui arrive et votre horoscope dans 10 minutes à 8h20.
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Merci d'être là, 8h15. Merci de votre fidélité, votre gentillesse, votre bienveillance, toute la chaleur. Vous êtes l'architecte aussi de Nostalgie, avec toute cette bonne humeur que vous apportez à l'antenne, avec vos messages, vos courriers. On reçoit aussi des vidéos, plein de choses. Merci à vous, Police, Philippe Laville, Corinne Charby, qui d'autre encore, Lionel Richie pour les tubes 80. Les béliers, aujourd'hui, les célibataires s'ouvrent à de nouveaux horizons. C'est autour de vos passions qu'une nouvelle rencontre est peut-être possible. Les taureaux en couple, profitez de cette journée pour partager un moment privilégié avec votre partenaire. Les Gémeaux, vous vous portez comme un charme, tant sur le plan physique que psychique. Bravo, Cancer, les célibataires, ambiance propice aux nouvelles rencontres dans un cadre que vous connaissez fort bien, le travail. Lion, journée placée sous le signe du dynamisme au boulot, vous êtes prêt à relever un nouveau défi. Les Vierges, en couple, moment parfait pour consolider vos liens avec un projet commun. Votre complicité se renforce. Balance, pour retrouver votre énergie, reposez-vous tout simplement et prenez surtout du recul. Les Scorpions, de nouveaux défis au travail, vous sortez de votre zone de confort et mettez vos idées et vos créations en lumière. Les Sagittaires, les célibataires, abordez cette journée avec un état d'esprit positif. Vous avez plus d'un atout pour séduire et attirer l'attention. Les Capricornes, votre corps est en pleine forme, mais le moral décline légèrement. Alors, faire une activité ou passer un moment avec vos proches vous aide à retrouver le sourire. Les Verseaux, votre vitalité est au plus haut. Cette journée est l'occasion de reprendre des tâches que vous aviez mises de côté depuis quelques temps, faute de temps justement. Et puis les Poissons, professionnellement, vous êtes dans une dynamique de changement. Vous songez à une nouvelle direction, une évolution peut-être. La journée est très propice.

0: Il est 8h29, vous écoutez Nostalgie, bon réveil, bon dimanche 17 mai, préparez-vous à voter dans une demi-heure tout rond. Le premier 4 à la suite, vous allez le pouvoir. 4 tubes du même artiste ou du même groupe, si vous le désirez, si vous l'appelez de vos voeux, et vous voterez avec l'appli ou nostalgie.fr. Il est 8h30. Les infos, Héloïse Buc. Bonjour Héloïse.
1: Bonjour Patrick, bonjour à tous. Des dizaines de milliers de sympathisants d'extrême droite ont défilé hier à Londres. Une journée rouge sur les routes dans le sens des retours pour la météo, du gris, de la pluie ce matin, sauf sur un grand quart sud-est. Dans une marée de drapeaux britanniques et tandis qu'une marche pro-palestinienne et antiraciste avait lieu en parallèle, des dizaines de milliers de sympathisants du militant anti-immigration et anti-islam Tommy Robinson ont défilé hier à Londres. La police avait mis en place un dispositif de maintien de l'ordre d'une envergure exceptionnelle avec près de 4000 agents mobilisés pour éviter les débordements, alors que se tenait également la finale de la Coupe d'Angleterre, remportée hier par Manchester City contre Chelsea au stade Wembley devant 90 000 spectateurs. Le Premier ministre travailliste Keir Starmer avait qualifié les organisateurs de la manifestation d'extrême droite de voyous et de racistes condamnés par la justice qui colporte la haine et la division. Malgré la prolongation pour un mois et demi d'une trêve qui laisse sceptiques les Libanais déplacés par la guerre, Israël a mené hier une série de frappes sur le sud du Liban et l'Agence nationale d'information libanaise a indiqué qu'une vingtaine de villages avaient été touchés. À l'occasion des retours ce dimanche du week-end prolongé de l'ascension, Bison Futé a classé la journée en rouge sur les routes dans le sens des retours. Au niveau national, il vous est notamment recommandé de rejoindre ou de traverser l'Île-de-France avant 10h ce matin. Et puis dans le sens des retours, c'est orange ce 17 mai dans le nord et le grand ouest. La chanteuse bulgare Dara a donc remporté l'Eurovision hier à Vienne avec le titre survitaminé Bangaranga. Elle offre une première victoire à son pays devant Israël, dont la présence avait suscité des appels au boycott. Et la Roumanie a fini 3e de la 70e édition de ce télécrochet le plus suivi au monde. La France, elle, a fini 11e. Votre météo aujourd'hui, un temps sec bien ensoleillé sur un grand quart sud-est ce matin, des nuages et des averses ailleurs. Cet après-midi, le soleil devrait s'installer sur la façade atlantique. Du côté de Strasbourg, il sera toujours radieux sur le pourtour méditerranéen. Et puis ailleurs, ça restera couvert et pluvieux. Les températures, au meilleur moment de la journée, on attend pour les maximales 14 à Lille aujourd'hui, 16 à Brest et Paris, 17 à Nantes, Bordeaux, Biarritz et Strasbourg. Il fera 19 à Lyon, à Bastia et à Nice et ça grimpera jusqu'à 21 au meilleur moment de la journée à Marseille, Perpignan et Montpellier. Tout de suite, on retrouve Patrick Couvaigne.
0: Merci Loïse, encore un gros tube 80 sur Nostalgie, Lionel Richie.

0: Nostalgie 9h-20, quelle ambiance! Cette ambiance, c'est l'ambiance des tubes 80. Et nous sommes les seuls à vous jouer autant de tubes 80, les plus grands, bien sûr, les meilleurs, les Rita Mitsouko, Dépêche Mode qui arrive. Qui d'autre encore? Non, je ne vais pas tout dire. Je vous mets un peu comme ça en haleine. Ouais. Je vous laisse un peu dans le suspense. Dans 20 minutes, vous votez pour le premier 4 à la suite. C'est important. Regardez si vous avez la batterie dans le portable, si vous êtes en mode nomade, vous pourrez voter avec l'appli. Et bien sûr, si vous êtes tranquille à la maison, nostalgie.fr sur la tablette ou votre PC, on va voir ce 4 à la suite dans moins de 20 minutes.
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0: très bon début de journée avec Nostalgie et tous les tubes 80, Rose Laurence, Master and Savant de Dépêche Mode. Ils ne sauraient tarder, puis le 4 à la suite encore plus vite, juste après les infos de 9h. Vous votez pour 4 tubes d'un artiste que vous connaissez bien et dont je ne dévoilerai pas le nom pour le moment. D'ailleurs, je viens de brancher le logiciel qui me permet de voir vos votes. Vous avez déjà commencé à voter massivement. À tout de suite pour ce 4 à la suite.
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0: Nostalgie 9h. Les infos, Héloïse Bug. Bonjour Héloïse.
12: Bonjour Patrick, bonjour à tous. Une journée rouge sur les routes dans le sens des retours. On parlera de Karma, le film de Guillaume Canet présenté à Cannes, et un temps couvert et pluvieux ce matin, sauf sur un grand quart sud-est. À l'occasion des retours ce dimanche du week-end prolongé de l'Ascension, Bison Futé a classé la journée en rouge sur les routes dans le sens des retours au niveau national. Il vous est notamment recommandé de rejoindre ou de traverser l'Île-de-France avant 10h tout à l'heure. Évitez aussi, si vous le pouvez, la Nationale 165 entre Quimper et Nantes, la 10 entre Bordeaux et Poitiers et la 9 entre l'Espagne et Narbonne. Dans le sens des départs, c'est orange ce 17 mai dans le Nord et dans le Grand Ouest. Dénonçant un système totalement défaillant, dans un article de La Tribune ce matin, le garde des Sceaux Gérald Darmanin se dit favorable à un juge unique des familles et à l'imprescriptibilité des crimes sur mineurs. Le ministre dresse un bilan accablant. En France, un enfant est victime de viol ou d'agression sexuelle toutes les 3 minutes. Et dans près de 80% des cas, l'agresseur est un membre de sa famille. Face à cette réalité, Gérald Darmanin annonce vouloir faire de la protection de l'enfance sa priorité absolue dans les prochains mois. Et il appelle l'ensemble de la classe politique à dépasser les clivages pour agir rapidement. C'était l'un des films les plus attendus au Festival de Cannes, présenté vendredi hors compétition, Karma de Guillaume Canet, avec Marion Cotillard, a ému aux larmes les festivaliers, un drame sombre et psychologique que Guillaume Canet a écrit spécialement pour son ex-compagne Marion Cotillard. On écoute l'actrice.
13: C'est la première fois qu'on écrit un rôle pour moi. C'est au-delà de la reconnaissance, quoi. C'est un acte d'amour. l'amour. Et puis, il sait ce que j'aime. Il sait là où Denis en parlait tout à l'heure. Effectivement, ce sont des rôles complexes. Ce sont des rôles qui vont nous faire vivre des émotions profondes et intenses. Mais on adore ça. On adore passer une journée à se faire déglinguer la gueule et à être dans des états horribles. Et franchement, Guillaume nous a vraiment permis de passer des moments épouvantables avec une joie intérieure. Ouais, une vraie joie d'être malmené comme ça, parce que c'est vrai, on se sent vivant.
12: Des propos recueillis par Nicolas Abed. La sortie en salle de Karma, ce sera pour le mois d'octobre.
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12: Et prévoyez ce matin des nuages et des averses sur les trois quarts du pays. Ce sera sec et bien ensoleillé sur un grand quart sud-est quand même. Et puis cet après-midi, les éclaircies gagneront du terrain. Elles s'installeront non seulement toujours sur le sud-est, mais aussi sur la façade atlantique et du côté de Strasbourg. Ailleurs, ça restera couvert et pluvieux pour les températures des maximales aujourd'hui du nord au sud, de 14 à 21 degrés au meilleur moment de la journée. Tout de suite, on retrouve Patrick Couvaigne.

décider du programme de Nostalgie. Si on pouvait vous filer toute la journée d'ailleurs, je pense qu'on ferait le 3500 à la suite. Alors, vous votez, j'ai déjà regardé les votes là. Il y a du rouge, il y a du vert, il y a du oui, il y a du non. C'est un 4 à la suite. Vanessa Paradis. Le premier, il est là. Je l'envoie d'ailleurs, tout de suite. Ouais, on va pas tarder. Je le taxi, 87. Énorme tube, le premier. Et puis, vous allez voter pour un deuxième tube pendant Joe le Taxi pour voter nostalgie.fr. Et avec votre smartphone, mettez un

Ah, ça fait un petit moment qu'on oscille entre le oui et le non. Oui, c'est de l'oscillation là, c'était un peu remonté et puis non, hein. 64,4% de non. Pour ce 4 à la suite, Vanessa Paradis qui s'arrête là donc. C'est la règle, c'est la mécanique. Et ça, vous adorez. Quand vous décidez, bah non, bah moi je voulais pas écouter Vanessa Paradis une deuxième fois. Et bah voilà, c'est fait. Prochain 4 à la suite tout à l'heure à 10h.

0: 9h18, vous écoutez Nostalgie.
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0: J'en connais qui viennent de se réveiller à l'instant. Et vous avez bien raison, parce que la météo, c'est pas ça. C'est un peu le mois de mars, le mois d'avril, au mois de mai, là. À part, évidemment, sur le littoral méditerranéen, où là, bah oui, on a du 22, 23 et du soleil. Alors, je vous garantis, en revanche, de la super musique avec Jean-Jacques Goldman, Lee Jacksons, Blame It on the Boogie, Rose Lawrence également. Très vite, dans la prochaine demi-heure de musique non-stop sur Nostalgie.
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0: Allez, je fais du rap là avec Master and Servant, Dépêche Mode et Mylène Farmer, pourvu qu'elle soit douce. 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

très belle matinée avec Nostalgie, Ellie Jackson's Michael, le biopic sur la vie du King de la Pop a déjà récolté 217 millions de dollars lors de son lancement en un week-end, ce qui est le record.

très bon dimanche avec Nostalgie. Vous êtes d'une fidélité indéfectible, hein. Bravo, beaucoup beaucoup de monde, beaucoup de messages. Vous êtes exactement comme j'aime. Allez, pour vous récompenser, tiens, The Best, Tina Turner, Michel Berger, un nouveau.

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17: 10h, c'est une bonne heure pour se réveiller un dimanche. Alors venez de vous réveiller, ben, je vous mets à contribution tout de suite, mais à votre rythme, hein. Allez-y, tranquille, prenez votre temps. Pour ce nouveau 4 à la suite, 4 à la suite, Communards, j'ai programmé 4 tubes des Communards avec la voix de dingue de Jimmy Somerville. Vous voulez écouter un deuxième tube des Communards après You Are My World qui démarre dans moins de 10 secondes, eh bien vous votez nostalgie.fr, l'appli avec votre téléphone portable, c'est parti.

C'est un ovni, hein, Jimmy Somerville, un ovni. Quatre à la suite. Comme une arde sur Nostalgie. Allez, vos scores, ça donne quoi? 85%, oui, ça marche toujours très fort, hein, que ce soit Jimmy Somerville tout seul ou avec les communards. Merci pour vos votes. Que de monde. Et c'est pas terminé, on est à la moitié là. On va partir pour un deuxième tube, puisque vous l'avez décidé, et vous allez voter dès maintenant pour un troisième. L'appli sur le smartphone, elle est gratuite, vous la téléchargez, un pouce à l'endroit si vous voulez un troisième tube des communards. Et la même chose avec nostalgie.fr, le site de la radio.

mettra la suite comme une arde sur Nostalgie. J'étais tellement sûr de moi, j'ai même pas regardé les scores. Alors, j'étais en train de bidouiller, qu'est-ce que ça donne là? Bah ça donne 99% de rue pour un quatrième tube, on l'écoute maintenant. Peut-être celui que vous connaissez le plus ou un des plus connus, Never Can Say Goodbye à 10h15.

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0: 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Michel Berger, Fresh, Cool and the Gang dans ma sélection. 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
0: Et mon tube préféré de Gilbert Montagnier, J'ai le blues de toi sur Nostalgie.
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Un très bon dimanche sur Nostalgie, avec Nostalgie, là où vous êtes, Daniel Balavoine, Cool and the Gang Fresh, dans cette demi-heure non-stop, et pour ce 17 mai, bonne fête à tous les Pascal. Bah oui, comme les choses sont bien faites, Pascal Obispo est là, sur Nostalgie.

C'est Patrick Couvagne avec vous pendant une heure et quart encore. Et pour moi, c'est un véritable plaisir de partager tous ces tubes 80 avec vous. C'est la musique avec laquelle j'ai grandi, et vous aussi certainement pour la plupart d'entre vous. Gilbert Montagnier, alors on est en 84, c'est survitaminé ça. J'ai le blues de toi, les Clash arrivent, Adocine avec l'aventurier, et tout ça, on vous a compilé tout ça comme par magie, hein, dans la demi-heure de musique non-stop, uniquement sur Nostalgie.

0: Mais c'est tellement ça.
1: 10h58. Bon week-end avec Nostalgie, tous les tubes 80.
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1: Dans ma sélection, Kylie Minogue, I Should Be So Lucky, France Gall va passer par la demi-heure non-stop. Et un dernier 4 à la suite pour votre week-end. Il arrive à 11h. Préparez-vous à voter. Nostalgie.fr et l'appli sur votre smartphone.
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1: Il est 11h, vous êtes au petit-déj, c'est normal. C'est dimanche.
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1: 4 à la suite, le dernier de ce 17 mai. 4 à la suite, téléphone. Pour un deuxième tube de téléphone, là, je vous mets à contribution, à votre rythme, nostalgie.fr pour voter et l'appli sur votre téléphone portable.

Et téléphone a le vent en poupe grâce à vos votes. 67%, c'était mal parti. Puis grosse remontada là en allez, une minute. Merci d'être là, d'avoir remonté téléphone, parce que moi j'aime bien téléphone. On va écouter le deuxième tube, puisque vous l'avez décidé, et peut-être un troisième. Alors là, ça me ferait plaisir personnellement si on écoute ce troisième tube. Pour l'écouter, justement, votez, j'appelle de mes voeux vos suffrages, l'appli, un pouce en haut pour un troisième tube de téléphone, et la même chose avec nostalgie.fr.

Incroyable. Là, c'est moi qui vous remercie pour la bombe humaine. Troisième tube que vous aviez choisi. J'avais 10 ans et mon voisin s'appelait Pierre Garrigos en 79. Il adorait Téléphone, notamment ce tube. Et moi, je détestais parce que je ne comprenais rien à la musique à 10 ans. Et là, bah, évidemment, je kiffe aujourd'hui. Merci. Alors, les votes pour ce quatrième tube. Ouh là là là là, c'est très haut. Hein. 83,6%. Argent trop cher et Téléphone, le quatrième tube que vous avez choisi dans ce... 4 à la suite, Nostalgie spéciale Téléphone. Bravo, merci pour votre engouement chaque week-end sur Nostalgie.

0: vous aviez un petit peu de mal à vous réveiller, ben je pense que c'est fait. Nous, nous sommes Nostalgie, nous sommes spécialisés dans tous les tubes 80, les plus grands, la musique que vous aimez.
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0: Et là, je vous laisse pendant une demi-heure non-stop, Désirless, Kylie Minogue, France Gall, Irène Carr, What a Feeling.
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l'automédication. Hein. Appelez-moi docteur, ça me va très bien. Florent Pagny, Tracy Chapman dans cette demi-heure de musique non-stop. Je vais rajouter What a Feeling, Irène Cara et Tracy Chapman. Immense tube 80 sur Nostalgie.

Excellente fin de matinée avec Nostalgie, déjà à midi moins le quart, mais que le temps passe vite. Avec toutes ces pépites, tous ces tubes 80, Irène Cara, What a Feeling et Désirless dans la foulée. 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

0: Merci d'écouter Nostalgie et très bon week-end avec Julien Loéki. T'as vu, je fais court.
1: Ouais, c'est court. Quoi, qu'est-ce qui se passe, t'es en retard?
0: Non. Je vais aller danser dans une boîte cet après-midi. Là.
1: On peut avoir l'adresse
0: c'est sur les Champs-Élysées. Ah, je vais vite faire la sieste et puis après, je vais aller faire mon John Travolta.
1: D'accord. Bon, bah écoute, tu pourras jeter une oreille avant ça sur Nostalgie avec tous les tubes 80. Elle revient avec un nouvel album. Elle chantera à la Coupe du Monde de foot. C'est Madonna. On va l'écouter. George Harrison aussi. Et puis Étienne Daho, entre autres, sur Nostalgie.
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4: Nostalgie, bonjour, il est midi. Tous les tubes 80 avec dans 3 minutes Simple Minds et les infos Héloïse Buc. Bonjour Héloïse.
6: Bonjour Julien, bonjour à tous. Une journée rouge sur les routes dans le sens des retours. La Bulgarie décroche sa première victoire à l'Eurovision et un temps partagé entre nuages, éclaircies et pluie à l'ouest et du soleil à l'est. À l'occasion donc des retours ce dimanche du week-end prolongé de l'ascension, Bison Futé a classé la journée en rouge sur les routes. Dans ce sens, des retours au niveau national. Évitez notamment, si vous le pouvez, la Nationale 165 entre Quimper et Nantes, la 10 entre Bordeaux et Poitiers ou encore la 9 entre l'Espagne et Narbonne. Notez que dans le sens des départs, c'est orange ce 17 mai dans le nord et dans le Grand Ouest. Malgré la prolongation pour un mois et demi d'une trêve, Israël a de nouveau mené hier une série de frappes sur le sud du Liban. L'Agence nationale d'information libanaise a indiqué qu'une vingtaine de villages avaient été touchés. Les bombardements ont été précédés d'un mouvement d'exode des habitants vers la ville de Saïda et Beyrouth, la capitale. C'était l'un des films les plus attendus au Festival de Cannes. Il a été présenté vendredi hors compétition. Karma de Guillaume Canet avec Marion Cotillard a ému aux larmes les festivaliers. Un drame sombre et psychologique que Guillaume Canet a écrit spécialement pour son ex-compagne. On écoute Marion Cotillard.
0: Guillaume voulait écrire un film pour moi depuis longtemps et il m'avait soumis plusieurs idées. Mais il y a celle-ci qui a germé et quand il m'en a parlé, il y avait quelque chose de très vibrant. Et naturellement, on a su que c'était le bon sujet. Et donc, il s'est mis à écrire. Il a su tout de suite, parce qu'il me connaît bien, et il sait que quand j'ai une réaction très, très vive émotionnellement à ce qu'il me fait lire, il sait qu'on est dans la bonne direction.
6: Des propos recueillis par Nicolas Abed. La sortie en salle de Karma est prévue au mois d'octobre. Et la Bulgarie a créé la surprise à l'Eurovision en décrochant sa première victoire avec un titre survitaminé de la chanteuse Dara. La Bulgarie s'est placée devant Israël, classée deuxième hier soir malgré le boycott sans précédent de plusieurs pays. La Roumanie est arrivée troisième, la France 11e.
2: Ça a chahuté un peu dans la salle, j'ai vu ça en direct. 1h du matin, c'était tard.
6: Apparemment.
2: Oui, absolument. Mmh.
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6: Et ça devrait rester couvert, par moments pluvieux cet après-midi sur le centre, le nord, l'Île-de-France. Ailleurs, ça se partagera entre nuages et éclaircies. Le soleil sera bien présent du côté de Biarritz et sur toute la façade est et le pourtour méditerranéen. Les températures aujourd'hui sont 14 à 21 degrés du nord au sud. Et tout de suite, on retrouve Julien Wicky.
2: Merci, chère Héloïse. Je ne sais pas quand, peut-être le week-end prochain sur Nostalgie.
6: Pas celui-là, celui.
2: Ah, celui d'après. Allez, c'est noté. À très bientôt avec nous. Et de la bonne musique, évidemment. Ce soir à 22h, comme chaque dimanche, Nostalgie Rock avec ce groupe écossais qui a son rond de serviette dans l'émission. Voici Simple Minds et la voix de Jim Kerr. Mandela Day sur Nostalgie.

tout l'après-midi sur Nostalgie, c'est pas compliqué, on va enchaîner tous les tubes 80, Madonna dans la prochaine demi-heure non-stop, mais aussi George Harrison ou encore Étienne Dao, le poteau de Vanessa Paradis qui a fait un passage éclair dans le 4 à la suite ce dimanche matin sur Nostalgie.

0: passe un petit moment ensemble sur Nostalgie ou un grand, hein, c'est vous qui voyez.
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0: Et bienvenue en ce dimanche 17 mai avec deux petites minutes de lumière en plus en ce 137e jour de l'année. Bonne fête à tous les Pascal. Bon anniversaire à Gérard Krosik qui réunit Jacques Villeray et Jean-Pierre Bacri dans L'été en pente douce en 1987. Gros succès de cet été-là. Jean-Marie Bigard, la chanteuse Enya, le basketteur Tony Parker ou encore Léon Marchand, sportif français le plus titré sur une même édition des Jeux Olympiques.
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0: Journée internationale contre l'homophobie, la transphobie. Madonna est engagée depuis toujours pour cette cause. On l'écoute pour lancer une nouvelle demi-heure non-stop sur Nostalgie.
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0: Vous le savez, on a un cœur gros comme ça sur Nostalgie. Alors salut Vivian, un jambon beurre et c'est reparti. Hein. Ce week-end, c'est championnat de France des rallyes à Antibes, dans les Alpes-Maritimes. Et la nourriture, bah, c'est aussi du carburant. D'ailleurs, à ce sujet, je suis passé à la pompe en venant à la radio. Bon, j'ai craqué le PEL, mais j'ai fait le plein pour tout l'après-midi. C'est offert par la maison. Dans deux minutes, tous les tubes 80. Jean Schulteis, Kiss, Daniel Balavoine aussi. Moins sur Nostalgie. 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
0: Et après sa résidence de 3 dates au Zénith de Paris, Renaud passe une tête sur Nostalgie cette heure-ci avec tous les tubes 80 Black, Bonnie M, Jean Schulteis à 13h sur Nostalgie.

0: week-end de l'Ascension, on est bien sur Nostalgie.
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0: Et oui, mais le mois de tous les ponts, jusqu'à 4 ponts pour les plus chanceux, c'est aussi ce mois que l'artiste de rue JR a choisi pour installer sa nouvelle œuvre, la Caverne du Pont Neuf. Un hommage évidemment à l'installation de Christot et Jeanne-Claude, c'était en 1985, sur le même pont. À éviter au passage si vous venez à Paris en voiture ces prochaines semaines, il est fermé à toute circulation pendant l'emballage jusqu'au 13 juillet. J'aime beaucoup cette date.
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0: Avec Black, avec Bonnie M, Jean-Jacques Goldman, tous les tubes 80 pour une demi-heure non-stop. Qu'est-ce qu'on va être bien sur Nostalgie.
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Il y a quelques jours, Christopher Cross fêtait son anniversaire à l'Olympia de Paris. Quelle classe! Avec Nostalgie, dans la salle, Manu Katché, batteur star de tant de tubes. J'ai pas toute la liste, mais j'ai au moins Animal, avec Francis Cabrel, sur Nostalgie. Écoutez-le.

Notre demi-heure non-stop se poursuit sur Nostalgie avec tous les tubes 80. Renaud a passé un excellent week-end de l'Ascension avec une résidence de 3 dates au Zénith de Paris pour fêter son demi-siècle de carrière, entouré de ses amis chanteurs qui ont assuré une bonne partie du show. C'est Saint-Pascal Obispo qui s'est chargé de Miss Maggie sur Nostalgie.

0: a dit qu'il ne se passait rien au mois de mai. Alors c'est vrai qu'avec tous les ponts, il faut faire preuve de patience dans bien des domaines, mais vous pouvez au moins faire votre baptême de plongée en vous adressant à Nico de Roubaix, formateur, qui vient d'offrir leur première expérience à Valentine, Claire, Léonore et Damien. Sur Nostalgie, on nage aussi comme des poissons dans l'eau, ou comme Marc Harris, l'homme qui venait de l'Atlantide. Dans 60 secondes, tous les tubes 80, on y retourne. Hein. France Gall, The Police et Téléphone sur Nostalgie.
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0: Et tous les dimanches, donc ce soir, 22h, Nostalgie Rock pour tous les amateurs du combo, guitare, basse, batterie, comme Sting et The Police, entouré par Elsa et France Gall sur Nostalgie.

0: Il y a du monde à la station service, hein. Dimanche rouge sur les routes, mais vous avez bien fait de choisir Nostalgie pour chanter en voiture. Nostalgie. Et comme chaque week-end, vous avez voté comme des petits fous ce matin pour les 4 à la suite sur Nostalgie. 9h, 10h, 11h, téléphone a eu beaucoup de succès ce week-end. On va écouter le groupe mené par Jean-Louis Aubert dans la prochaine demi-heure non-stop. Et pour continuer de programmer votre radio préférée, parce que c'est important, direction l'appli Nostalgie ou notre site nostalgie.fr toute la semaine, Bruno Gilbert diffuse vos 12 pépites 80 de 19h.
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0: Plus de téléphone, voici Mylène Farmer, Laurent Voulzy, Culture Club, tous les tubes 80 non-stop sur Nostalgie.
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bon dimanche dans cette demi-heure non-stop sur Nostalgie. Après Lio qui chantera le 17 décembre à l'Olympia de Paris avec Nostalgie. Et avant David Hallyday qui reprend sa tournée Requiem pour un fou en novembre à Mâcon. Voici Michel Polnareff qui sortira de sa retraite exceptionnellement pour le concert Bastille Day le 12 juillet. Mais attention, c'est à New York que ça se passe. C'est le consulat général de France qui l'organise. Et il y aura sûrement dans cette liste tous ses tubes 80. Michel Polnareff, c'est notamment Tam Tam sur Nostalgie. Bon dimanche.

0: Oui, bonjour, c'est Julien, la grenouille nostalgie. Ravi de vous dire qu'on en a bientôt fini avec ce temps de chiottes. Hein. Un coup de chaud attendu en fin de semaine prochaine. Et ça, ça fera vos affaires, Marine, pour le baptême de vos nièces à 7. Et sinon, on a Pascal. Bonne fête, Pascal. Vous êtes de communion le week-end prochain. Si on a besoin de vous, ben, on reviendra plus tard. Hein. Dans 2 minutes, tous les tubes 80 sur Nostalgie. On écoutera notamment Dépêche Mode, Michel Berger ou encore Début de soirée.
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0: Et quand vous pensez années 80, vous pensez nostalgie, vous avez bien raison. Tous les tubes 80 et puis ce groupe qui a défini le son de la décennie avec ses synthés. Voici Dépêche Mode à 15h sur Nostalgie.

0: dimanche, bienvenue sur Nostalgie. Et le dimanche, j'ai tout ce qu'il faut là pour rendre meilleur votre retour de week-end ou de pont. Hein, c'est en rouge et orange aujourd'hui. Tous les tubes 80, évidemment, tout l'après-midi. Avec bientôt une nouvelle session d'une demi-heure de musique non-stop. Nostalgie Rock à 22h pour les amateurs de belles guitares. Et puis à partir de minuit, on garde la meilleure pour la fin du week-end. C'est Kim Wilde avec The Kim Wilde 80s Show. La star des années 80 vous parle au micro de Nostalgie. Celui-ci, elle ramène tous ses coups de cœur de la décennie à minuit.
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0: Kim Wilde aussi dans la prochaine demi-heure non-stop. Et puis deux artistes que vous avez défendus dans le 4 à la suite ce week-end. Michel Sardou et Phil Collins sur Nostalgie.
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Les Nostalgies, c'est la seule radio pour écouter tous les tubes 80, mais ça ne nous empêche pas de faire un petit pas de côté dans la nuit du mercredi au jeudi avec Nostalgie Génération 90. 4 heures par semaine pour revivre ces folles années qui ont fait suite aux 80s et chanter à tue-tête quelques hymnes de la décennie. Pensez notamment à tous les Hakim qui entendent parler de Mano depuis plus de 30 ans. Bon dimanche avec Nostalgie.

De musique non-stop, spécialité maison sur Nostalgie avec tous les tubes 80, 85. C'est l'été où Phil Collins a joué le même jour à Londres et à Philadelphie grâce au Concorde dans le cadre du Live Aid. Cet été-là, Phil Collins a un tube, c'est Sou Sou Dio qu'on écoutera après.

Après le pont de l'Ascension, une semaine de 5 jours, incroyable. On n'a pas vu ça depuis le début du mois de mai. Jeudi et vendredi, Vanessa Paradis chante au Zénith de Paris, ses plus grands succès. Aussi le petit dernier, il est maintenant sur Nostalgie.

0: dimanche au stade avec Nostalgie.
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0: Sous le parapluie, hein. Salut Stéphanie. Stade Jacques Raimbaud, Stade Bourges. C'est un match de filles qui vient de se terminer face à Molsheim. Les Berruyères l'ont emporté à la dernière minute. Alors bravo, et maintenant direction le lavomatique pour nettoyer tous ces maillots boueux. Dans même pas 3 minutes, tous les tubes 80, Madonna, Prince et Jean-Jacques Goldman. 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
2: 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C'est parti pour la liste de Sandy.
3: En compétition, il y a toujours un film en noir et blanc au Festival de Cannes qui dure 4h48 avec un titre du style « Le silence intérieur d'un pêcheur bulgare ». Et à chaque fois, les critiques sont unanimes. Hein. C'est un chef-d'œuvre incroyable. Ouais, enfin, sauf qu'en vrai, même le pêcheur, il s'est endormi avant la fin du film.
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0: Une collection de 50 R5 qui va partir aux enchères, c'est pas un truc de fou ça, on en parle hein, sur Nostalgie après tous les tubes 80, menés par Madonna à 16h, bienvenue en ce dimanche.

0: un peu de mécanique en ce dimanche avec Nostalgie.
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0: Oui, c'est un petit trésor qui va être dispersé aux enchères d'ici demain 14h. Du mal à démarrer celle-ci. 50 Renault 5 dans leur jus, actuellement exposé près de Vesoul en Haute-Saône, réunis dans le cadre d'une succession. Alors j'ai regardé un petit peu les photos parce que j'adore ce modèle vendu dès 1972 avec levier de vitesse au début au volant façon 4L. Elles ont toutes vécu, elles ne sortent pas d'usine, c'est sûr, elles auront besoin d'une petite remise en route. Elles sont à l'arrêt depuis 5 ans environ. Le lot dans son ensemble a vraiment de la gueule. Chacune des voitures a son petit nom. En plus, c'est mignon, ça de Dany à Marge en passant par Joël et Rosalie, qui est un autre modèle de voiture au passage.
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0: Nostalgie à fond dans l'autoradio sur la route du retour avec une demi-heure non-stop. Jeanne Mas, Prince, Jean-Jacques Goldman.

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3: 16h52, sur un sentier du Pic de l'Aigle.

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Toujours dans cette demi-heure de musique non-stop avec tous les tubes 80 sur Nostalgie. Hier soir, après l'émission, j'étais en train de chercher une place pour me garer au ciné. Deux places se sont libérées en même temps, un véritable miracle. Et en plus de ma voiture, il y avait celle de Bébé et Bébé, un jeune couple qui allait voir le biopic sur Michael Jackson avec déjà plus de 3 millions de tickets vendus en France. De mon côté, c'était une autre ambiance avec L'Abandon qui raconte les 11 derniers jours de Samuel Paty. Là, on sait comment ça se termine sur Nostalgie.

0: 800 km de bouchons au moment où on se parle sur Nostalgie. Courage à tous et surtout prudence sur la route. Dimanche ménage pour Sylvie Z, c'est un pilier du groupe Facebook Nostalgie Family. Je vous rassure, moi aussi, hein, j'ai sorti la spie cet après-midi en mode Freddie Mercury. Salut Cyril, 2LE, Mickaël aussi qui a bossé ce matin. On se détend maintenant en musique avec dans 2 minutes tous les tubes 80. Ils reviennent tous sur Nostalgie. François Valéry, The Police avec Sting et France Gall aussi avec plein d'autres surprises sur Nostalgie.
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0: Vous avez loupé les 3 concerts de Renaud et ses invités au Zénith de Paris. Pas de panique, on va chanter avec lui cette heure-ci sur Nostalgie avec tous les tubes 80. À 17h, c'est parti pour le Moonwalk sur Nostalgie.

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tout le monde chante avec Nostalgie. Il était environ minuit hier soir quand les votes pour l'Eurovision ont été clos et Billy Joel a fait son apparition pour un dernier entracte avant que les résultats ne soient dévoilés. Le musicien a révélé que son père a fui à Vienne, ville organisatrice du concours cette année, où il a eu un fils, aujourd'hui chef d'orchestre.

0: vous aurez à passer les épreuves des jeux.
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Un rendez-vous toute la semaine à midi avec l'instant de Johnny, les plus grands tubes du taulier. Ça nous arrive de temps en temps de jouer Diego, libre dans sa tête, mais le saviez-vous? C'est une création de Michel Berger à la base. On écoute cet extrait de l'album Voyou après À cause des garçons. Et les frères Gibson, sur Nostalgie, quel teuf!

Tous les tubes 80 sur Nostalgie, ça s'enchaîne. On se dimanche avant une semaine de 5 jours. Mon premier a toujours une punchline, une bonne vanne en stock. Ma seconde est la pro de l'horoscope et des listes. 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Pensez à remettre votre réveil surtout.

0: Allez, bon week-end avec Nostalgie.
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0: On flirte avec les 1000 km de bouchons. Hein. Dimanche rouge, forcément, dans le sens des retours. Isabelle, vous avez opté pour le train, vous avez bien fait, hein, même s'il est bondé lui-même, beaucoup de paires d'oreilles. Branché sur Nostalgie, dans 3 minutes, Fabrice Martin, sa sélection musicale. Ça va, mon petit Fabrice?
2: Bah, ça va, et toi, Julien?
0: Bah ouais, tranquillou.
2: Écoute. Merci de m'avoir passé l'aspi avant que j'arrive.
0: Ah ouais, j'adore. J'adore ça. Je te dis en mode Freddie Mercury. Hein.
2: Ouais.
0: Mais sans le déguisement, évidemment. Tous les tubes 80 avec toi, à commencer par celle qui ramène ses disques. Chaque dimanche à minuit, c'est Kim Wilde, il y aura de Gold, Marc Lavoine, et puis à 22h ce soir, on peut le dire maintenant, Thomas Cossé débarque sur Nostalgie. Il aime cuisiner, faire du vélo, et c'est une véritable encyclopédie du rock. Voilà pourquoi on lui confie Nostalgie Rock ce soir en direct dès 22h.
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18: Bonsoir, bienvenue avec tous les tubes 80. Marc Lavoine, Gold, et celle que vous retrouverez à minuit, Kim Wilde, sur Nostalgie, il est 18h.

0: Dans le week-end et je suis toujours aussi heureux de profiter avec vous de ce début de soirée de dimanche. C'est Fabrice Martin. La bonne musique et la bonne humeur sont là comme toujours sur Nostalgie. Et puis à 22h ce sera Nostalgie Rock, l'émission pointue des rockers avec un spécialiste ce soir sur Nostalgie. Belle soirée avec nous.
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0: Une demi-heure non-stop avec tous les tubes 80 de Robert Palmer, Daniel Balavoine et Yazoo sur Nostalgie.
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Petite mise en jambe en prépa de Nostalgie Rock à 22h, le petit Johnny qui va bien sur Nostalgie. Et dans cette demi-heure non-stop, je suis aussi venu avec Daniel Balavoine, John Lennon et Julien Clerc sur Nostalgie.

Vous êtes là, merci. C'est un beau dimanche soir que je vous annonce sur Nostalgie. Patricia, vous êtes à Toulon, Sandra à Rennes, Elisabeth à Beauvais et Marc Auchaud à Mulhouse. Pour cette demi-heure non-stop, j'ai prévu tous les tubes 80 de Robert Palmer, Bill Baxter, Catherine Lara et Balavoine sur Nostalgie.

0: ensemble. On va écouter Jean-Jacques Goldman sur Nostalgie de Jean-Jacques à Céline. Il y a Quimpa, Céline, Titanic, ça me fait penser à ça, tiens. J'ai eu un retour d'auditeurs de la Côte d'Azur qui sont venus passer le week-end à Paris pour le concert de Renaud, qu'ils ont adoré. Ils en ont profité ce matin pour aller dans cette expérience immersive à la Villette, l'exposition ultime Titanic. Écran à 360 degrés, objet du navire, et surtout, après ces deux heures de visite, la sensation au moment du drame. Il paraît que c'est bluffant. Si vous passez par la capitale, vous savez ce qu'il vous reste à faire. Moi, je testerai cet été, je pense. Merci en tout cas, Céline et Fiona, pour ces infos.
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0: Dimanche, on profite avec tous les tubes 80 de Michel Sardou, Elton John, et j'ai aussi Eurythmics sur Nostalgie.
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0: Faites-moi confiance, j'ai tous les tubes 80 sur Nostalgie. Delton John, Jean-Jacques Goldman et Eurythmics. Ah, ça va chanter hein, sur Nostalgie à 19h.

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0: Chris Isaac et Michel Sardou arrivent sur Nostalgie. C'est Fabrice Martin. Je sais qu'elle a ses fans sur Nostalgie. C'est ce soir que vous terminez la semaine à ses côtés. 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

Je vois sur les réseaux sociaux Nostalgie, il y a du monde hein, ce soir encore sur Nostalgie. Vous êtes nombreux. Je vais essayer de citer quelques-uns d'entre vous un peu partout en France, sur la route aussi. Sylvie, Ludovina, Alicio, Marie-Pierre, Fabrice, Valérie, Sabrina, Pasqualino ou encore Michael. Merci pour cette fidélité au tube de Nostalgie. Dans cette demi-heure non-stop, Alain Chamfort, Chris Isaac, Axel Red sont sur Nostalgie.

Un dimanche soir ensemble, simplement, en compagnie de tous les tubes 80, dans cette demi-heure non-stop, Niagara, Elie Méléros, George Benson, Arnold Turboost, sur Nostalgie.

0: Nostalgie avec Christopher Cross. Très vite, vous êtes sur la route du retour du week-end. Anaïs et Geoffrey entre la Sologne et la région parisienne. Sachez qu'en vous réveillant, bonne musique, bonne humeur. Demain, avec Philippe et Sandy, vous pourrez jouer pour partir profiter au parc du Puy du Fou. En plus, Philippe et Sandy seront en direct pour une émission spéciale depuis le Puy du Fou le 24 juin. Et vous serez avec eux. Yes ! 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On continue tranquillement avec tous les tubes 80 de Francis Cabrel, Michel Berger et Bandolero sur Nostalgie.
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0: 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Belle soirée avec nous sur Nostalgie. On profite ensemble de tous les tubes 80 à 20h. Michel Berger, Francis Cabrel et Bandolero sur Nostalgie.

0: Tous les tubes 80 continuent avec Bachung et Téléphone sur Nostalgie. Tiens, justement, les vrais rockers avec leur chemise en jean, Santiago au pied et blouson en cuir attendent l'émission rock avec impatience. Nostalgie Rock à 22h. C'est vraiment 2 heures faites pour vous hein, tous les dimanches. Et ce soir, le spécialiste, c'est Thomas Cossé. Oui, je sais déjà que vous allez passer un bon moment. Il n'y a plus qu'à rester dans le coin. Lui aussi, hein, il a la tenue du pur rocker.
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0: Tous les tubes de cette demi-heure non-stop, Gilbert Montagnier, Céron et Philippe Bell et Phil Collins sur Nostalgie.
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Belle fin de week-end sur Nostalgie. Lydia à Cannes pour le festival et Corinne de Paris. Vous étiez hier au concert de Céron à Versailles avec Nostalgie. Vous avez adoré. Bah tu m'étonnes, c'est le patron. Hein. On va l'écouter Céron dans cette demi-heure non-stop entre téléphone et au petit bonheur. Ça c'est l'adresse de Nostalgie.

Vous avez eu la chance, en gagnant vos accès sur Nostalgie, de voir Gilbert Montagnier en VIP dans nos studios de Paris. Il y a des vidéos sur nostalgie.fr et sur l'appli Nostalgie. Une demi-heure non-stop avec aussi Philippe Laville, Mylène Farmer et PhD sur Nostalgie.

J'aime bien ce titre de Véronique Jeannot à suivre sur Nostalgie. Vu qu'on est entre nous là, et avec les retours que j'ai eu hier soir pour cette émission Nostalgie Eurodance sur les réseaux sociaux Nostalgie, sachez que les années 90 vous donnent désormais rendez-vous en plus du week-end, le mercredi soir de minuit à 4h sur Nostalgie. Donc bah, si vous êtes fan des années 80 et 90, ça vaut le détour. Nostalgie Génération 90, c'est l'éclate. Bien installé, on poursuit avec tous les tubes 80 de Lio, Julien Clerc, Cock Robin et Stevie Wonder sur Nostalgie. Il est 21h.

0: C'est Fabrice Martin sur Nostalgie, Renault et France Gall rapidement. Elle va être sympa l'histoire encore demain sur Nostalgie. J'ai plein de super retours sur cette émission. Après, normal hein, que ça vous plaise puisque c'est vous qui la faites. Les 12 pépites 80 à 19h tous les jours. On vous diffuse votre titre préféré que vous avez choisi. Vous allez pour ça quand vous voulez sur l'appli Nostalgie ou sur nostalgie.fr. Sélectionnez votre chanson favorite parmi cette immense discothèque musicale à votre dispo.
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0: Tous les tubes 80 s'enchaînent de Laurent Voulzy, Miami Sound Machine et Cock Robin sur Nostalgie.
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Non mais la chance que vous avez quand même de terminer votre week-end chaque dimanche avec Kim Wilde sur Nostalgie. Minuit, le Kim Wilde 80s Show sur Nostalgie. Elle choisit la musique et vous accompagne jusqu'à 4h. Ah bah votre boulanger, il sera déjà au boulot. Hein. Kim Wilde est avec Laurent Voulzy et j'ai aussi Luna Parker dans cette demi-heure non-stop avec tous les tubes 80 sur Nostalgie.

Dans un instant, AC/DC, Pink Floyd sur Nostalgie à 22h. C'est Thomas Cosset ce soir qui vous accompagne dans Nostalgie Rock. On a choisi le spécialiste pour bien finir ce long week-end. On s'échauffe là avec Toto sur Nostalgie. Et j'ai aussi tous les tubes 80 dans cette demi-heure non-stop de Taxi Girl et Françoise Hardy sur Nostalgie. Très belle soirée, à très vite et à mardi sur la Côte d'Azur. Ciao!

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0: Salut tout le monde, c'est Thomas Cosset. On est ensemble jusqu'à minuit pour Nostalgie Rock sur Nostalgie. À venir, Lou Reed, Pink Floyd et les Astès.
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Nostalgie Rock, c'est sur Nostalgie, une émission qui démarre très fort pour bien finir le week-end. On va faire un petit détour vers les 70s maintenant avec, là c'est quoi, c'est Lou Reed, Walk on the Wild Side, très très bon. Et puis juste après, un petit détour aussi sur l'album des Stones, Sticky Finger, ce sera Brown Sugar. Merci d'être avec nous, c'est Nostalgie Rock jusqu'à minuit.

0: Nostalgie Rock sur Nostalgie.
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0: Nostalgie Rock, et on vous le prouve, parce que dans quelques instants, il y aura Billy Idol, il y aura aussi The Joker par Steve Miller Band. Je vois aussi arriver un titre des Beatles, mais pas par les Beatles, ce sera par Joe Cocker. Forcément, vous restez avec nous.
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Nostalgie Rock sur Nostalgie. Je suis très très heureux de passer cette fin de soirée avec vous, cette fin de week-end. Avant 22h, on aura les B-52s, on aura les Guns N' Roses. Et maintenant, le gaucher le plus célèbre de l'histoire. Voici Jimi Hendrix, All Along the Watchtower.

Nostalgie Rock sur Nostalgie. Et dans la grande histoire du rock'n'roll, il arrive parfois que l'élève dépasse le maître, que la reprise soit plus célèbre que l'original. On pense à Alléluia de Leonard Cohen, The Man Who Sold the World par Nirvana, ou bien à ce titre des Beatles, c'était sur Sgt. Pepper, chanté par Ringo. C'est sympa, mais là, repris par la puissance, la voix, la fougue, la force de Joe Cocker, ça a quand même une autre gueule. Écoutez ça.

Yes, c'est Nostalgie Rock sur Nostalgie. Un très bon fin de journée, très bonne fin de week-end aussi. Bon, je vais pas casser l'ambiance. Demain, c'est lundi, c'est la reprise. Mais demain matin, ce sera Philippe et Sandy qui seront là dès votre réveil à partir de 6h et jusqu'à 10h. 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

0: Nostalgie Rock sur Nostalgie. On passe encore une heure ensemble avec Avenir, Queen, Led Zeppelin et maintenant Joan Jett.
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c'est nostalgie rock, et on passe une très très bonne soirée tous ensemble. Je pense que comme moi, vous êtes fait avoir cette semaine en regardant à la télé, enfin en regardant Retour vers le futur, les aventures de Marty McFly, du Doc Brown, et puis ce titre emblématique du film. On l'écoute maintenant sur Nostalgie, Huey Lewis and the News, The Power of Love.

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2: Très heureux de vous retrouver sur Nostalgie, Nostalgie Rock jusqu'à minuit. C'est Thomas Cosset avec vous. Dans les prochaines minutes, j'ai convié pas mal de guitares. On aura d'abord un riff, le riff majuscule. Ce sera Smoke on the Water par Deep Purple. Il y aura aussi de la guitare acoustique avec les Red Hot Chili Peppers et vous allez voir que ces garçons-là savent faire sonner les guitares en bois. Et puis on va se la jouer velours, mais alors velours, ce sera pour Led Zeppelin et Cashmere. Vous allez voir, quand Jimmy Page va se saisir de sa Gibson Les Paul, c'est quelque chose. Forcément, vous restez là, vous restez avec nous ici sur Nostalgie.
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Nostalgie Rock sur Nostalgie. On va faire un petit tour maintenant sur Blood Sugar Sex Magik, l'album des Red Hot de 1991, enregistré dans une grande maison sur les hauteurs de Los Angeles, un petit peu hantée. Et moi je trouve que ce titre là, celui qu'on écoute maintenant, il a une âme. Voici Breaking the Girl, voici Red Hot Chili Peppers sur Nostalgie.

C'est nostalgie et c'est même nostalgie rock avec un petit peu de Clash maintenant. Ah ouais, Clash. Magnificent Seven, c'était le titre qui ouvrait Sandinista, si ma mémoire est bonne. Triple album, triple cassette, je crois qu'il y a 36 morceaux. Mick Jones avait dit que c'était l'album qu'il fallait emporter quand on bossait sur une plateforme pétrolière au milieu de nulle part. Je sais pas si vous bossez ce soir, mais en tout cas, ça me fait plaisir de vous accompagner avec The Clash, Magnificent Seven. Et puis, juste avant minuit, ce sera Ike et Tina Turner ici sur Nostalgie.

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2: Nostalgie Rock, ben c'est fini pour ce soir. On referme les étuis de guitare. On va ramener les câbles, on va ranger les amplis. On va attendre le batteur évidemment, parce que c'est toujours lui qui mettra le plus de temps à ranger ses affaires. En tout cas, on se retrouve dimanche prochain à partir de 22h et jusqu'à minuit pour un nouveau numéro de Nostalgie Rock ici sur Nostalgie. On va faire une belle place à toute la playlist rock des années 70, des années 90 et puis des années 80. D'ailleurs, en parlant des années 80, là c'est Kim Wilde qui va reprendre la main ici sur Nostalgie pour son fameux Kim Wilde's 80s Show. Kim Wilde. Parce qu'il est minuit ici sur Nostalgie et on lance maintenant le Kim Wilde 80s Show. Kim Wilde. Ben voilà, je le redis, hein, il est minuit et on lance maintenant le Kim Wilde 80s Show ici sur Nostalgie. C'est parti.
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0: Coming up shortly, I've Christopher Cross. 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And The Pretenders. Get me wrong. Sur Nostalgie.
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0: Bonsoir, c'est Kim Wilde sur Nostalgie. And to get us going.